0: Ouais, d'accord.
1: Quand j'étais tout petit, je suis allé au Guignol. Et je voyais les autres enfants qui riaient très très fort quand il y avait des coups de bâton. 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J'étais effaré de voir à quel point ce spectacle si violent pouvait les ravir de joie.
2: Ayant subi de sérieux traumatismes durant son enfance, se servira du gros stupéfique pour régler ses comptes avec la société.

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0: Dis-moi, Larry, tu as déjà entendu parler du Vietnam? Tu vas comprendre ta douleur, mon gars. Nous avons la certitude que c'est ta copie. On sait que c'est toi qui as tiré la caisse.
1: Avec le pognon.
0: Avec le pognon. Et on est sûr que c'est ta copie.
1: On va t'arracher les olives, là.
0: Tu es en train de tuer ton père, Larry.
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Je n'ai pas beaucoup connu la Terre. Mais j'en garde de merveilleux souvenirs. À 11 ans, je suis partie au bord de l'Odyssée. Une mission coloniale supervisée par mon père. Dans l'univers, on avait localisé Otto, une planète qui ressemblait comme deux gouttes d'eau à la Terre.

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bloc. La vérité, c'est qu'à la base, je me sentais pas très légitime pour écrire un texte sur les violences sexuelles. Mais finalement, je me suis dit que j'avais peut-être des trucs à dire. Parce que, quand j'y repense...

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0: Enfin, si je devais résumer ma vie aujourd'hui avec vous, je dirais que c'est d'abord des rencontres. Des gens qui m'ont tendu la main peut-être à un moment où je ne pouvais pas, où j'étais seul chez moi. Le don de soi.
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0: Hello, hello, ici votre Miss Titi pour Punky Town numéro 6. Et aujourd'hui, sont venus à Punky Town le groupe Troubadour qui viennent de Rennes. Voilà, voilà, on a Zélie, Clownly, pardon, à la batterie. Bonjour Clownly.
1: Bonjour Miss Titi.
0: On a Eflam à la guitare. Salut Eflam.
2: Salut.
0: Et Tino à la basse.
3: Bien, bonjour Miss Titi.
0: Et Matt, il est resté chez lui pour cause de concert annulé demain soir, mais on va en reparler.

0: Aïe, aïe, aïe. C'est du direct, c'est mon premier direct, donc ça merdouille les amis, c'est pas grave, c'est punk.
1: Ça reste punk.
0: Donc là on écoutait Troubadour, non pas par Troubadour, mais par The Addicts, vous les avez bien reconnus. Alors j'accueille aujourd'hui Troubadour, donc, pardon. Alors Troubadour, présentez-vous un petit peu, quand est-ce que vous vous êtes rencontrés?
1: Eh ben, je sais pas qui veut commencer.
2: Vas-y.
1: Ouais, si je suis lancé.
0: Allez.
1: Bah alors Troubadour, ça existe depuis, on existe depuis combien de temps? Un peu plus d'un an.
3: Un an et demi, ouais.
1: De base, dans quel sens ça s'est fait?
3: Parce que je raconte.
1: Bah c'est un peu parti de toi quand même.
3: Bah oui.
1: Plutôt.
3: En fait, moi je suis arrivée à Rennes il y a 2 ans et j'ai postulé pour le conservatoire et j'ai rencontré Tino là-bas qui était en plein cursus et ça a tout de suite relativement accroché.
1: Ah bah globalement.
3: Et du coup, suite à ça, j'étais à la fac et j'ai rencontré un très bon ami qui est le meilleur ami de Eflam. Et Mathias, on avait beaucoup, Mathias le chanteur, on avait beaucoup d'amis communs. Et en fait, un jour, c'est un peu moderne, mais j'ai mis un appel, une story sur Instagram. Et je voulais vraiment que Tino fasse partie du projet. Eflam a répondu, Eflam a répondu présent et Mathias aussi. Et du coup, on s'est rencontrés avec Mathias comme ça. On a bu un bar à Rennes et ça s'est fait comme ça. Mathias avait déjà des maquettes de fête et on a directement composé, quoi.
1: Ouais, parce que c'est un peu dommage, entre guillemets, que Mathias soit pas là ce soir.
3: Ouais.
1: Que comme tu dis, on a commencé à travailler un peu avec ses maquettes.
3: Mmh.
1: Parce que globalement, nous, notre processus créatif, on part quand même d'un matériau, que ça soit un bout de riff ou quoi. Les morceaux les plus complets qu'on ait eu un peu dès le début, en général, c'est Mathias qui les compose. Il arrive avec des maquettes parce que bon, il a quand même une des aptitudes à pondre de la maquette très rapidement et qui sonne. Donc là-dessus, c'est vachement bien. Et donc nous, ensuite, on vient retravailler, dire nos préférences sur ce qui pourrait être mieux et quoi. Et en fait, tout ce processus, je pense, un peu collectif, en partant d'un matériau de base, c'est ça qui fait aussi notre un peu le son de groupe et puis qui fait que ça a une cohérence quand bien même on peut venir avec des trucs différents au début, quoi.
0: Ok, Mathias qui est aussi guitariste et chanteur.
1: Chanteur, okay. C'est ça.
3: Et ingé son en parallèle.
1: Voilà. Yes.
0: Et Flamme, donc deuxième guitare.
2: Ouais,
0: plutôt solo, toi.
2: À peu près, on va dire ça. Je sais pas trop.
0: Ça envoie pas mal, quand même. Hein. Je t'ai vu sur scène, ça envoie. Et alors, True Badour. Bon, True, on sait que ça veut dire vrai, mais qu'est-ce qu'un Badour?
3: Qu'est-ce que le badour?
1: On ne sait pas bien ce que c'est le badour, mais en tout cas, nous, on a le vrai badour.
3: Du coup, c'est moi qui ai choisi, donc c'est moi qui vais encore parler.
2: Oui.
1: C'est toi qui as choisi?
3: Un petit peu. Oui.
1: Ah bah, je ne me souviens même plus.
3: Moi, je voulais un nom qui fasse une connexion avec l'univers du cirque, parce que c'est un univers qui me touche beaucoup et que j'ai envie de développer aussi dans la direction artistique du groupe. Et je voulais un nom en lien avec ça. Et un jour, j'ai pensé au nom de Troubadour qui était déjà pris. Et on s'est dit, on va le redimensionner pour que ça sonne un peu différemment. Et en fait, on est tombé d'accord sur cette écriture. Mais c'est un peu comme Foo Fighters. Ça vient d'un mot, ça vient d'un pseudo-mot. Mais en fait, ça s'est construit. Il y a un mot qui veut dire quelque chose et l'autre, non. Foo, ça veut rien dire, mais Fighters, oui. Donc c'est un peu le même principe. J'ai fait ça un peu inconsciemment, et puis on est tombé là-dessus, on est tombé d'accord, et voilà. Ça ne veut pas dire grand-chose, mais...
0: Cool, ça a un nom de rejoindre deux mots comme ça, je ne sais plus comment ça s'appelle.
3: Mmh, je ne sais plus.
0: Eh bien, on va vous écouter, donc en live au Noctambule. C'était quand ça, ce live?
3: C'était en janvier, le 16 janvier
0: On écoute Anxiety.

0: On vient d'écouter Anxiety par Troubadour.
1: Merci.
0: Merci les Troubadours. Alors, à propos de anxiety, anxiété, donc en tant que jeune dans la société, qu'est-ce qui vous rend anxieux dans notre société un peu facho,
2: particulier,
0: disons-le.
1: Bien, y a de quoi faire.
2: Ah oui,
1: en vrai.
2: On peut faire une émission que là-dessus.
1: Oui, c'est possible, on peut y passer l'heure, mais...
2: Flamou, tu veux commencer ?
0: Non, après, ça peut être des choses dans votre vie personnelle. L'anxiété, ça représente quoi pour vous par rapport à cette chanson ? Je ne sais pas de quoi elle parle. Peut-être Mathias serait plus apte à en parler.
3: Ouais, je pense.
2: Là, on personnifie l'anxiété, en fait. Dans cette musique, dans l'écriture des paroles, c'est un gimmick qui revient sur plusieurs musiques de Troubadour. C'est qu'on personnifie les émotions et on les rend vraiment un peu humaines, quoi. Elles sont déjà humaines, mais...
0: Je veux dire, à travers la musique, vous faites passer ce...
2: En fait, on parle à la place de l'anxiété. On la personnifie comme si c'était une personne. Et je ne sais plus dans quelle autre musique on a ça aussi.
1: Je ne saurais plus te dire. Je ne suis plus le meilleur sur les textes. En plus, je suis un peu le mauvais élève là-dessus.
2: Je pense qu'il a écrit cette musique sur des choses assez personnelles. Du coup, cette musique-là en particulier, je pense que les textes, ça lui appartient aussi. Je pense pour celle-là, surtout que c'est les premiers morceaux qu'on a écrits. Donc je pense que c'est des choses un peu personnelles.
1: Ouais.
2: Mais voilà quoi.
1: Après, je pense que le gros avantage, justement, de la musique en général, mais c'est de pouvoir écouter des trucs qui sont parfois hyper perso pour une personne ou un artiste ou autre qui va essayer... Enfin, qui, en tant qu'artiste, tu vas venir avec un truc hyper personnel. Mais en fait, tu peux...

0: puis coller de plein de trucs, comme tu disais, Miss Titi, effectivement, bah, en tant que jeune, mais même pas que jeune, je pense, on a des raisons, en fait, enfin, d'être anxieux dans la société, avec la montée du fascisme actuellement, avec bah, tout plein de trucs, situation géopolitique, on peut penser à ce qui se passe à Gaza, tout ça. On a des raisons, en fait, de flipper, mais je pense que ça, c'est dans notre engagement, nous, en tant que groupe, bah, clairement à gauche, quoi. Comment dire, on peut venir avec des textes un peu personnels, mais je pense que bah, voilà, c'est pour que les gens s'y réapproprient aussi et que ça fasse penser bah, voilà, que ça parle de ce que eux, les gens, ressentent aussi, de ce qui leur fait flipper, quoi.
1: Alors, Troubadour, vous êtes venu jusqu'à Punky Town. Et je vous en remercie puisque vous deviez jouer au festival Les Pêcheries, festival organisé par la jeunesse de Pornic qui avait fait sa première édition l'année dernière et qui, le jour même, aujourd'hui, 24 juillet, où devait débuter le festival, se sont fait interdire le festival.
0: Ouais.
1: Donc, pour vous, c'est concert annulé, comme
0: Ouais.
1: pour une quarantaine d'artistes, hein, au moins.
2: Au moins, oui.
1: Et des gens du travail qui n'aura pas lieu, des food trucks, des restaurateurs, enfin, tous les gens impliqués dans ce projet depuis un an. Donc, ce festival, il vient d'y avoir un arrêté préfectoral avec comme, comment dire,
2: Justification. Ouais.
1: justification incendie, risque d'incendie. Mais en fait, on sait très bien ici à Pornic qu'il y a un collectif de riverains au Clion qui a voulu faire interdire ce festival déjà depuis le début de l'année et qui ont écrit au procureur. Géré ce collectif par des entrepreneurs immobiliers bien placés. Donc, la raison de l'incendie, personnellement, j'y crois pas trop et ça m'a bien énervé toute la journée. Donc, je vais pas trop m'énerver à Jade FM, surtout que j'ai le Big Boss à côté de moi. Voilà, mais j'aimerais que vous parliez donc de cette grosse déception pour vous aujourd'hui. Vous êtes venu de loin pour ce festival qui est super bien organisé, vraiment.
2: C'est rageant parce que ça en devient entre guillemets habituel. Je veux dire, des événements comme ça en indépendant, des gens qui travaillent d'arrache-pied toute l'année. Enfin, je veux dire, moi, c'est mes potes, les gens des pêcheries, et même si c'était pas mes potes, ça reste en fait un travail colossal hein, d'organiser un festival comme ça, de tout faire à la main, les structures qu'ils ont montées. Enfin, c'est tellement beau et. Dire, il se levait à 8 heures, il faisait des horaires de malade, quoi, pour que ce festival ait lieu. L'année dernière, c'était génial. Et ouais, c'est rageant parce que ça arrive de plus en plus et ça devient un peu habituel. Et c'est ça qui est rageant, c'est de voir que ça devient habituel. Et de voir que les festivals indépendants, bah, on peut rien faire. Et voilà.
0: Ben oui, parce que globalement, en soi, quand bien même il y aurait une magouille du coup avec le collectif de riverains, ce qui moi m'étonnerait pas plus que ça, on va dire, je suis pas choqué. Mais en soi, il y a quand même aussi, on peut entendre théoriquement l'argument incendie. Oui, on voit que là en ce moment, on se prend des vagues de chaleur de ouf. On a des photos satellites de l'Hexagone qui est complètement cramé comparé à la même période de l'année. Mais en fait, il y a des alternatives possibles. Par exemple, pour le Hellfest à Clisson. Globalement, je suis allé vérifier tout à l'heure, mais il y a eu un plan de canicule avec des veilles de pompiers, des camions citernes, des fourgons mousses. En fait, il y avait de quoi faire. Parce que c'est un festival qui est gigantesque, qui représente une masse de pognon colossale. Donc on se doute que globalement, la municipalité de Clisson n'a pas forcément envie que le festival s'arrête. Et le problème, c'est que bah, ça fait survivre les gros et que bah, les petits, nous, on est quand même un peu cuits, quoi. Puis on rajoute à ça les coupes budgétaires. Même toute la répression qu'il y a sur la culture, par exemple la loi Riposte contre les free parties, qui vient criminaliser le mouvement. Donc là, il va nous rester quoi? Il va nous rester les alternatives légales, comme par exemple les pêcheries. On peut avoir un vrai mur, des gens qui mixent, qui viennent de cette culture-là, organisée de manière tout à fait légale. Et en fait, on peut même pas parce que c'est annulé. Et que globalement, si on commence à annuler des festoches, parce qu'il va faire chaud, en fait, il va faire de plus en plus chaud. Donc au bout d'un moment, on peut pas juste se dire, bon, bah, les gros morceaux comme le Hellfest, en fait, peuvent s'arranger avec la mairie parce qu'ils sont dominants d'un point de vue pognon. Et du coup, ils peuvent se permettre de négocier et de peser sur la table vis-à-vis de la municipalité. Mais en fait, ça veut dire quoi? Ça veut dire la mort des petits festivals, des petits événements.
2: Oui, parce que ça
1: C'est
2: rapporte
1: clair.
2: rien là-haut.
0: Oui. Et en fait, concrètement, on peut mettre des choses en place Mais il faut du budget pour la culture. Mais si on veut, en fait, concrètement, on peut faire des plans incendie pour survivre. Déjà que le Festoche n'avait même pas de subvention de la mairie, donc...
2: Surtout que le plan d'être très à cheval là-dessus, parce que les organisateurs et organisatrices des pêcheries avaient conscience que potentiellement il y aurait ce risque-là, de ce qu'ils m'ont dit. Et il y a une... comment ça s'appelle? Une bouche d'évacuation ou un point d'eau les pompiers sur le site. Et ils ne peuvent même pas y avoir accès, alors qu'ils ont demandé. Et c'est rageant parce qu'ils l'ont pris en compte et ils n'ont pas eu droit. Donc ceux qui ont annulé savaient très bien ce qu'ils faisaient. Et c'est rageant de voir que le festival a ouvert ses portes ce matin à 11h30 et que c'est à 13h que l'arrêté a été posé. Quoi.
1: C'est clair. On reparle de ça. On écoute un petit Motorhead qui va nous remettre du baume au cœur. Rock'n'roll.

0: C'était Motorhead avec Rock'n'Roll, yeah. Donc je suis avec Troubadour, qui ne joueront pas demain, donc aux Pêcheries, on le rappelle. Alors dites donc, ça fait deux concerts là qui s'annulent pour vous. Il y avait déjà un concert à Rennes il n'y a pas longtemps, qui a été arrêté par la police, je crois.
1: Pas directement, c'était après la victoire du PSG pour la Ligue des Champions, les gens faisaient la fête et le bar a décidé de fermer parce que il y a eu quelques
0: débordements.
1: Ouais, débordements et
2: des lacrymos sur toute la place. Ouais. Et globalement, c'est pas la première fois à Sainte-Anne, c'est au Tiana du coup, un bar qui est vraiment sur la place Sainte-Anne à Rennes. Et en général, bah, c'est une place qui est plutôt festive, quoi. Tous les acteurs de manif, ça se passe à Sainte-Anne. Les gens de l'autre bout de la France, ils connaissent pas Rennes. On leur parle de Rennes, ils connaissent la rue de la Soif au moins. Mais du coup, ouais, débordement et enfin débordement. Les gens qui font la fête.
1: Ouais, c'est juste ça.
0: Voilà, voilà. Et à bas la musique et vive le foot.
2: Oh bah, c'était surtout répression policière, pareil que les parties.
0: Bon, ça s'arrange pas en France, quoi, au niveau des festivals et de la musique dans les bars. Hein.
1: Vu comment c'est parti, ça risque pas de s'arranger.
0: Faut lutter quand même, vous êtes courageux, c'est bien, vous dédiez votre vie à la musique et vous avancez, c'est cool. Vous avez joué hier, je crois.
1: Ouais.
0: Hein,
1: ouais.
0: Ça s'est bien passé, là.
3: Ouais, c'était super.
0: Vous avez joué où?
1: Karinga, c'était à Malensac.
3: Oui, c'est une ferme coopérative à côté de Questembert, du coup, à Malensac. Et le seul souci qu'on a eu, entre guillemets, c'est que du coup, le concert était décalé en attendant les gens, qu'il y ait un peu plus de monde et une colonie d'enfants à quelques kilomètres. C'est un petit peu plein de la berceuse de faim, quoi. Mais bon, sinon, c'était super bien. Et c'était vraiment chouette, justement, ce genre de lieu indépendant qui organise des soirées. Qui payent leurs artistes, qui sont humains, qui sont gentils. Et c'était super. On était avec les Crêtes Brûlées.
0: Ah oui, en alors plateau. Vous avez mis le feu, pardon.
3: Un petit peu.
0: est-ce qu'on peut dire ça? Eh bien, ouais. Non, vas-y, Clown Lee, tu voulais rajouter quelque chose?
3: Non, mais par rapport à la date du coup à Rennes, effectivement, qui a été annulée, pour le coup, là, c'est le bar qui a pris la décision de fermer, comme tous les bars de la place, hein, d'ailleurs, qui ont décidé de fermer, parce qu'ils connaissent aussi ce genre de situation quand il y a des attaques de CRS dans la rue, quoi. Et c'est vrai que, du coup, on s'est retrouvé à plus rien faire. Mais d'ailleurs, on fait la Revenge Party avec la même affiche au même endroit. Le 24 septembre, voilà, au même endroit.
2: J'ai chopé la date.
3: Bah oui, voilà.
0: Génial.
3: Donc on fait la Revenge Party.
0: Très bien. Et quel lien vous a... Alors, le style de votre groupe, vous le qualifiez comment? Punk, metal, hardcore? Non, vous savez pas, il y a peut-être pas de...
2: Si, en gros, nous, globalement, bon, la base, c'est punk. On a des influences, enfin nous, chacun chacune, on vient ramener un peu des influences plus ou moins différentes. Et donc globalement, on joue du punk, des fois ça tire sur le thrash. Dans les reprises, on aime bien faire aussi du...
3: hardcore.
2: Ouais, du hardcore qui tâche. En fin de set, en général, c'est rigolo. Et du coup, en fait, ça fait... Il y a pas mal de trucs, donc se définir dans un truc serait un peu relou. Du coup, on s'est... plus ou moins mis d'accord, vous allez me dire si je dis une connerie. Et globalement, on a trouvé que l'étiquette punk alternatif, à la fois on comprend, et à la fois ça veut rien dire, mais du coup, c'est un peu la bonne embrouille marketing punk alternatif.
3: Bah c'est ça, c'est que c'est vraiment scindé en plusieurs parties, notre set. Il y a vraiment une partie qui est plus axée sur le punk rock, mais un rock quand même... vénère, quoi. Il y a vraiment le côté un peu plus punk. Je pense qu'on n'est pas du tout influencé dans notre musique. Et d'ailleurs, une amie nous l'a redit hier au concert sur le punk français. J'ai l'impression, enfin, dans notre musique, je trouve pas que ça sonne comme les groupes de punk français. Je pense qu'on est quand même beaucoup plus influencé par la musique anglophone. Et je pense que ça se ressent. Dans tous les cas, on chante en anglais et voilà, quoi. Donc il y a un côté, je pense, aussi punk anglais et même américain, quoi. Et puis on aime aussi en fin de set avoir des moments plus punk hardcore, et c'est une image aussi qu'on aime beaucoup, et je pense qu'on développe de plus en plus sans s'en rendre compte. Mais on aime aussi diversifier les choses. On a, je pense typiquement à la musique This Game qui est un peu plus pop entre guillemets, beaucoup plus mélodique, mais globalement il y a toujours l'énergie punk quoi.
4: Eh bien, on va écouter deux groupes de punk français, Resto Basket
3: yeah.
2: Ouais.
4: Et nos amis de Paris Guillotines après. Ouais.

0: Bob's Cabaret, excellent par Guillotine, avec leur album Fin de série. J'en profite pour dire qu'ils viennent de sortir un CD 4 titres bien rock'n'roll et les salue au passage. Le punk s'invite dans votre ville avec Punky Town sur Jade FM 99.7 à Pornic. Toujours avec Troubadour. Alors dites-moi, Troubadour, pour chacun d'entre vous, quel est votre lien avec la culture punk ? Oula.
1: Je commence. Alors moi, globalement, j'ai plus grandi dans des milieux style alterno au sens général. Donc collectifs un peu alternatifs. Moi, c'est un peu ma culture de base, plus que vraiment le punk traditionnel dans ce qu'on entend. Mais moi, je considère que le punk, c'est plus une sorte d'état d'esprit, d'approche globale. Et en fait, du punk, entre guillemets, guitare, basse, batte, j'en écoute pas forcément. C'est pas forcément ce que je vais le plus privilégier. Enfin, autour de moi, un peu les scènes locales et tout. Je suis un peu plus sensible au new wave punk, des trucs avec des boîtes à rythme un peu chelou ou quoi. Après, j'en ai toujours écouté en fait des, il y a quand même des groupes qui m'ont vraiment marqué, comme les Salles Majesté que j'écoutais depuis tout petit, des trucs qui marquent un peu quoi. Voilà.
2: Pour moi, j'ai des parents qui sont métalleux et qui sont dans le monde du breton, donc obligatoirement j'ai écouté les Ramoneurs et je suis allé les voir en concert. Beaucoup trop de fois, mais non, autrement, je sais pas. Je me suis toujours dit, j'ai envie de faire du punk dans tous les cas, que ce soit avec Zélitino et Mathias ou avec d'autres gens. Et...
0: Oui, tu as plusieurs groupes, hein, je crois.
2: Ouais.
0: Flamme,
2: ouais, j'ai un groupe de death de Rennes qui s'appelle Tanork, mais j'avais envie de faire autre chose. Donc,
0: et Flamme, c'est ton vrai prénom,
2: ouais, c'est ça,
0: c'est breton. Ça oui. Veut dire quoi?
2: Je crois que ça veut dire étincelle.
0: Ah, oh bah décidément, wow. Vous foutez ouais. Le feu, l'étincelle.
3: Henri, ça s'appelle Dominique.
0: De la crise incendie.
1: Que la foule provoque. Ouais.
3: Et moi j'ai grandi dans le milieu de la musique. Ma maman est bien concernée dans le milieu punk, n'est-ce pas? Donc j'ai vraiment grandi dedans, que ça soit plus le rock. De manière générale, que ça soit le punk rock, le rockabilly, le blues, tous les dérivés. Mais j'ai vraiment grandi avec la culture plus punk anglais, et c'est pas pour rien que c'est ce qui me fait le plus vibrer, notamment des groupes comme Bad Religion, Addix, Rancid, et même dans les sens plus larges aussi Madness. C'est pas du punk, mais en fait toute cette grande famille là de punk anglais, punk oi, c'est vraiment, je pense, ce avec quoi j'ai grandi, les Damned, les Addix, tout ça quoi. Voilà, merci maman pour cette belle éducation.
0: Merci. Alors, je vous avais demandé de choisir un petit coup de cœur, un morceau que vous aimez particulièrement. On va commencer par The Vandals. C'est Eflam qui a choisi Anarchy, ouais. Burger. Tu peux nous en parler un petit peu, Eflam?
2: Alors, c'est un morceau que j'ai découvert complètement au hasard. C'est quand on commençait Troubadour, on cherchait des influences... de morceaux, des trucs comme ça pour commencer à composer, et je suis tombé dessus et ça m'a foutu sur le cul, donc c'est un des morceaux qui m'a marqué récemment.

0: On vient d'écouter The Vandals avec Anarchy Burger, choisi par Eflamme. Anarchy Burger, ça pourrait être un nom d'un burger au McDo. Non, pourquoi pas.
1: Est-ce qu'il attendrait
0: McDo. Clan Lee nous a choisi son groupe favori, je crois, les Foo Fighters avec White Limo. Tu peux nous dire un petit mot?
2: Oula, un mot.
0: Non, vous faites... J'ai lancé le morceau. On l'écoute et t'en parle après.
2: Allez, alors. On fait ça.

0: C'est Foo Fighters, le groupe fétiche de Clown Lee, de Troubadour. Clown Lee, tu peux nous dire deux mots sur ce coup de cœur?
1: Tout le groupe est un coup de cœur un peu à cette musique-là. Non, j'ai choisi celle-là en particulier parce que Foo Fighters ont un spectre tellement large. Ils ont repris un album des Bee Gees. Ils ont fait un album plus de death metal dans un projet annexe pour un film. Dans certains albums, il y a des connotations plus jazz, bossa et des morceaux hyper grunge, hyper patates comme ça. Et pour moi, c'est un groupe qui est tellement éclectique, qui m'a beaucoup marqué. L'ancien batteur, du coup, est vraiment mon idole absolue, quoi. C'est un groupe qui m'a marqué profondément et pour toute la vie, je pense. Et bah, du coup, Dave Grohl, donc le chanteur-guitariste de Foo Fighters, donc j'apprends à personne qui était dans Nirvana. Donc déjà, les prémices quand même, puis l'univers punk dans le grunge quand même, qui est mine de rien très présent. Je trouve qu'on le retrouve dans Foo Fighters avec quelque chose de plus pop. Et cette musique, je trouve qu'elle nous va bien, quoi. Voilà.
0: Cool, merci. Et Tino, donc tu as choisi un groupe de Budapest. C'est le nom de la chanson, Budapest. C'est They Were. Je ne sais pas d'où ils viennent. C'est un groupe.
2: Eh bien, je ne saurais pas te dire non plus. On écoute et on en parle après.
0: Allez.
2: Allez.

0: Deware.
1: Deware, ouais, je sais plus si ça se dit Deware ou parce que ça.
0: Comme Patrick.
1: Ouais.
0: Belle découverte, hein, ça me plaît bien, ça, je les reprogrammerai. Alors, Tino, dis-nous en deux mots.
1: Et bah, ça, c'est un groupe que j'ai découvert. En gros, moi, j'ai grandi dans une petite ville de campagne, enfin, bon, 12 000 habitants, il n'y a pas grand chose à faire. Et il y avait pendant un moment la charrue, donc le seul, on va dire, bar-concert de la ville, qui organisait à peu près tous les vendredis des concerts. Du coup, bah, même sans savoir, on y allait un peu automatiquement. Et ce groupe-là, j'ai découvert là-bas, donc je me suis ramené, je ne sais même pas si j'étais avec du monde ou pas, quand j'étais au lycée. Et en fait, j'ai découvert ce groupe-là devant, à ce moment-là, il jouait déjà à droite à gauche, mais ça faisait pas longtemps qu'il s'était formé, je crois. Et devant une quinzaine de personnes, et en fait, ils ont vraiment foutu le feu. Moi, j'ai été surtout scié par le son et la présence scénique aussi qu'ils avaient, parce que ils ont tous des dégaines un peu. Le chanteur est super chelou, une sorte de coupe au bol, hyper statique, il hurle comme ça, mais en même temps, il bouge pas. Donc vraiment une super découverte. À l'époque, j'avais acheté le CD avec mes maigres deniers que j'avais. Je sais plus s'il m'a coûté 5 ou 7 balles, mais ça m'a fait mal. Mais tout l'album, ouais, le premier qu'ils ont sorti est excellent. Et maintenant, ça tourne plutôt bien. Et ouais, voilà. Bah, moi, j'ai complètement accroché juste à la grosse patate, même dans le mix, un peu surboosté de partout, avec du chorus qui dégueule sur la guitare. Enfin, bon, c'est un truc qui me rend un peu euphorique, on va dire, ce genre de rock un peu noise patate.
0: Je comprends, ça me plaît bien aussi. Alors, vous avez commencé la musique assez jeune, tous, hein, je crois, et tous.
2: Ouais, je crois bien.
0: Et c'était quoi votre premier groupe, tout premier groupe, toute première fois?
3: Mais il fallait préparer ça.
0: Ah, bah non, mais vous vous en souvenez plus déjà.
3: Waouh.
0: Bon, ben, c'est pas grave. En attendant, vous réfléchissez, puis on écoute un petit morceau de Troubadour quand même. On écoute Reflection en live au Noctambule.

0: On vient d'écouter Troubadour en live au Noctambule Arène avec Reflection.
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0: Alors Troubadour, vous avez eu le temps de réfléchir. Vous rappelez votre premier groupe?
2: Oui.
3: Tout à fait.
4: Moi, c'est mon groupe actuel de death metal que j'ai commencé en 2020, du coup, avec mon meilleur pote.
0: Excellent.
4: Voilà, donc ça continue jusqu'à toujours. Maintenant. Ouais, c'est trop bien.
2: C'était un groupe de reprise de hard rock au lycée. Ça s'appelait Crowd Killers. On a vu des articles, d'ailleurs, dans West France. Voilà, ça n'a pas duré longtemps, mais c'était bien.
0: Plusieurs concerts, d'ailleurs, où tu jouais de la basse.
2: Oui, j'étais même pas batteuse dedans. J'étais bassiste, ouais.
0: Tu faisais les chœurs.
2: Ouais, mais mon premier groupe à la batterie, je crois que ça a été un autre groupe avec des amis de Nantes, Panic. On faisait des reprises de métal, globalement plus de heavy. Voilà, mon premier projet vraiment à la batterie.
0: Yes.
3: Alors moi, mon premier groupe, je suis rentré dedans quand j'avais 14 ans, le groupe existait déjà avant. C'était une formation plus ou moins stoner, un peu punkisante, avec du saxo en plus. Ça s'appelait Too Edid et ça tournait pendant 3 ans à peu près. C'était hyper chouette, en vrai, super expérience de groupe. Et voilà, c'était vachement bien.
0: Cool. Et tu jouais de la basse aussi, hein?
3: Jouais de la basse, j'ai toujours, que basse et batterie, mais aux heures perdues et un peu d'électronique à côté.
0: Vous prévoyez de sortir un album là? Parce que vous avez pas mal de morceaux, je crois.
5: Ah
0: ah. Yes, quand?
3: Alors, les dates.
2: Alors,
3: on n'a pas, on n'a pas encore enregistré, mais globalement, là, pour l'instant, on a que des bouts de live, comme ce qu'on a écouté là, qui sont globalement ce qu'on appelle dans le jargon technique un cul de console. Donc,
2: ça fait ça.
3: Plus ou moins masterisé, mais on prévoit des sessions d'enregistrement en octobre.
2: Ouais.
3: On sait pas encore si album ou EP d'ailleurs, en termes
2: non,
3: de.
2: Non, on n'a pas réfléchi trop à ce genre de choses, en fait. Enfin, globalement, on a nos compos, on va essayer de faire un maximum par nous-mêmes, pour des raisons aussi, financières. Et du coup, on a la chance que Mathias ait beaucoup de matériel, hein, parce qu'il est quand même dans le milieu du son. Donc voilà, il y a aussi cet avantage-là. Et puis, on a aussi beaucoup d'amis qui sont présents pour nous aider aux besoins, des gens qui sont là pour nous soutenir aussi. Donc, ça va être chouette. Donc, en octobre, on va enregistrer et puis on verra bien pour la suite. Il faut qu'on réfléchisse à tout ce qui va avec également, quoi.
0: On est impatients.
2: Lucy.
0: Eh bien, on écoute un dernier morceau, le morceau de Trouble Juice avec votre Miss Titi au chant. Voilà. Missile, allez, dans ta face.

0: Trouble Juice Missiles. Eh bien, on a reçu aujourd'hui à Punky Town Troubadour avec grand plaisir, qui malheureusement ont eu un concert annulé aux Pêcheries, festival annulé avec un décret à la noix de la préfète de Méfès. Et donc, je vous remercie Troubadour d'être venu jusqu'à Punky Town. Des projets, merci. Alors album et des concerts, d'autres concerts à venir.
1: Oui.
2: Oui.
1: Le prochain, c'est le 31 juillet à la ferme de Quincé, à Rennes. C'est un super endroit, un peu comme l'endroit dont on a parlé tout à l'heure. On a joué hier une super ferme coopérative dans pas longtemps, le 31, c'est le vendredi prochain.
2: C'est ça.
0: Eh bien, trop bien. Donc, je vous souhaite une belle route, Troubadour. Et puis, pour Punky Town, eh bien, on se retrouve à la rentrée, parce qu'en août, il y aura une rediff d'une ancienne émission. Voilà, mais Punky Town va continuer. Je voudrais remercier Jim à la technique, yeah, parce que c'était mon premier direct, et heureusement qu'il était là. On le remercie. Merci, Clown Lee. Merci Flamme, merci Tino, et puis belle route à vous. Et à Pornic, il y aura un super concert, ce sera le 3 août, Tankus qui reviennent à Pornic le 3 août. Enfin, yeah, un bon concert à Pornic, et j'espère que la mairie de Pornic pourra trouver un plan B pour le festival Les Pêcheries, ça aurait été de bon ton de le faire ce week-end.
2: Ouais.
0: Mais j'espère que ce festival sera sauvé.
1: Et on soutient, ouais. Et soutenez les festivals indépendants, les organisations indépendantes. C'est super important.
3: Allez aux concerts locaux, les petits concerts, c'est comme ça que vous faites vivre la scène.
2: Mmh. Yes. Faites pression sur vos politiques pour que l'affaire change, en fait.
0: Yes. Voilà.
1: Merci Jim, merci Miss Titi pour l'accueil.
0: Troubadouron ensemble.
1: Bravo pour le premier direct.
2: Yeah.

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